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2: Salut à tous, et on commence tout de suite sur TF1 avec votre film La Très Très Grande Classe à 21h10. Sur France 2, votre série Code Rouge avec 3 épisodes dès 21h10 également. Sur France 3, Secret d'Histoire avec 2 épisodes à 21h10. Sur M6, votre jeu J'en connais un rayon avec 2 épisodes à 21h10. Sur W9, votre magazine Enquête d'Action avec 5 épisodes dès 21h10. Sur TMC, L'Agence, Nouvelle Destination avec 2 épisodes à 21h25. Sur TFX, Baby Boom avec 2 épisodes inédits dès 21h10. Et pour finir, sur Gulli, les 100 vidéos qui ont fait rire le monde entier avec 3 épisodes dès 21h05. Et voilà, c'est tout pour ce soir. Passez une agréable soirée télévisée avec Radio Éphémère. Nous, on se retrouve tout à l'heure de 16h à 19h en direct. Et sinon, eh bien, je vous dis à demain pour vos prochains programmes télé.
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1: Bélier, vous êtes en pleine forme, ce qui vous permet de rattraper le temps perdu sur le plan professionnel. Taureau, vos finances sont au beau fixe. En gestionnaire averti, vous remplissez vos caisses d'euros sonnants et trébuchants. Gémeaux, s'il y a de l'eau dans le gaz avec votre partenaire, ne vous mettez pas martel en tête, prenez de la distance. Cancer, vous bénéficiez d'une météo sentimentale ensoleillée. Vous vibrez sur le même tempo que votre partenaire. Lion, vous appréhendez sans difficulté les attentes et les désirs de l'être cher. Vierge, votre entente conjugale s'améliore de jour en jour parce que vous communiquez plus facilement. Balance, vous traversez une période enchanteresse, profitez-en sans modération. Scorpion, vos comptes sont équilibrés, vous bénéficiez d'une embellie financière. Sagittaire, vous remplissez votre bas de laine en mettant de l'argent de côté, vous ne serez pas pris au dépourvu. Capricorne, si vous rencontrez des tensions au sein de votre famille, ne vous lamentez pas sans rien faire. Verseau, si vous travaillez devant un écran informatique, faites des pauses toutes les deux heures. Poisson, aérez-vous et marchez davantage pour détendre vos tensions musculaires.
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1: Bonjour à toutes et à tous. Dans l'actualité de ce mercredi, un corps retrouvé au fond du lac d'Annecy, des engins pyrotechniques saisis par les douanes, Gabriel Attal en campagne, une nouvelle vague de chaleur annoncée dans les Pays de Savoie et la 8e édition du Village de la Bière. Un corps localisé dans le lac d'Annecy, celui d'un homme disparu jeudi dernier. Il a été retrouvé grâce à un sonar déployé par les autorités suisses. Âgé de 34 ans, la victime avait sauté à l'eau depuis une embarcation avant de disparaître au large de Menton-Saint-Bernard à une profondeur d'environ 60 mètres. Il s'agit de la 4e noyade de l'été dans le lac d'Annecy. Près de 500 engins pyrotechniques saisis à Annecy par les douanes. L'opération baptisée Taranis s'est déroulé entre le 8 juin et le 20 juillet pour lutter contre le trafic illégal de pétards, fumigènes et chandelles romaines. La plupart des articles appartenaient à la catégorie F3, dont l'utilisation est strictement réglementée en raison de leur dangerosité. En campagne pour l'élection présidentielle de 2027, Gabriel Attal était en déplacement à Annecy lundi. Au programme, rencontre avec les commerçants de la vieille ville, visite du SDIS et échange autour de la transition écologique. Le candidat Renaissance a promis de redonner de la visibilité et de la stabilité aux acteurs économiques, tandis que le maire d'Annecy, Antoine Armand, a annoncé de nouvelles mesures en faveur de la préservation du lac dès le mois de septembre. Une 4e vague de chaleur s'installe en Savoie et en Haute-Savoie. Depuis hier, les températures repartent à la hausse avec 38 à 39 degrés attendus en pleine dès demain. Selon Météo France, cet épisode de canicule pourrait durer au moins une semaine, voire une dizaine de jours. Même la haute montagne sera touchée avec des températures positives prévues au sommet du Mont Blanc. Le village de la Bière fait son retour à Rumilly. La 8e édition se tiendra vendredi de 17h à 23h sur le parvis du Quai des Arts. Au programme, des bières locales, un marché de l'artisanat et du terroir, de la street food et des concerts. L'entrée est gratuite. L'événement est organisé par l'Office de tourisme Rumilly Albanais. L'abus d'alcool est dangereux pour la santé, à consommer avec modération. C'est la fin de ce flash. Merci d'avoir choisi Radio FMR. Très bonne journée à tous.

0: Famille Gourmand. Direction 13 rue Jean Moulin à Rumilly. Une adresse qui illustre parfaitement l'évolution actuelle de la restauration. Entre Amis Gourmands. Oui, c'est bien le nom du restaurant. Car aujourd'hui, la gastronomie ne se concentre plus uniquement dans les grandes villes. Depuis quelques années, on voit apparaître dans des villes moyennes comme Rumilly une nouvelle génération de restaurants bistronomiques capables de proposer une cuisine raffinée, créative et exigeante tout en restant accessible et profondément humain. Et c'est précisément ce que représente Entre Amis Gourmands. Ici, la bistronomie prend tout son sens. Une cuisine élégante, travaillée avec soin, mais sans code rigide ni atmosphère intimidante. On retrouve la qualité et la précision de la gastronomie associée à la convivialité et à la simplicité d'un restaurant où l'on se sent immédiatement à l'aise. Cette évolution correspond aussi aux attentes actuelles des clients. Aujourd'hui, on ne vient plus seulement au restaurant pour manger, on vient vivre un moment, partager une expérience, profiter d'une ambiance chaleureuse et créer des souvenirs autour de la table. Chez Entre Amis Gourmands, cette notion de partage est omniprésente. Le lieu a été pensé comme un espace de convivialité où l'on prend le temps de se retrouver entre amis, en famille ou lors d'un dîner plus intimiste. Autre grande tendance que l'établissement illustre parfaitement, l'importance des produits de saison dans la restauration moderne. Aujourd'hui, les consommateurs recherchent davantage d'authenticité, de fraîcheur et de traçabilité dans leur assiette. Chez Entre Amis Gourmands, cette démarche se ressent dans chaque assiette. Les ingrédients sont soigneusement sélectionnés pour leur qualité, leur fraîcheur et leur capacité à révéler pleinement leur saveur. Aujourd'hui, une nouvelle génération de restaurateurs cherche au contraire à proposer une cuisine de haut niveau dans une ambiance décontractée et chaleureuse. Entre Amis Gourmands s'inscrit pleinement dans cette tendance. Les assiettes sont travaillées, élégantes et créatives, mais l'expérience reste fluide, naturelle et accessible à tous. Le restaurant propose également des plats emportés, réalisés avec la même exigence que le service en salle, ainsi que des créations végétariennes et véganes qui montrent l'évolution des attentes culinaires actuelles. Une belle illustration d'une restauration moderne, humaine et passionnée, où le plaisir de bien manger s'accompagne avant tout du plaisir d'être ensemble. Mille choses à faire ensemble en blanc, c'est la découverte du fameux restaurant Entre Amis Gourmands, situé tout près de chez nous. Excellente journée à tous sur Radio FMR.
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2: Bélier, vous êtes en pleine forme, ce qui vous permet de rattraper le temps perdu sur le plan professionnel. Taureau, vos finances sont au beau fixe. En gestionnaire averti, vous remplissez vos caisses d'euros sonnants et trébuchants. Gémeaux, s'il y a de l'eau dans le gaz avec votre partenaire, ne vous mettez pas martel en tête, prenez de la distance. Cancer, vous bénéficiez d'une météo sentimentale ensoleillée. Vous vibrez sur le même tempo que votre partenaire. Lion, vous appréhendez sans difficulté les attentes et les désirs de l'être cher. Vierge, votre entente conjugale s'améliore de jour en jour parce que vous communiquez plus facilement. Balance, vous traversez une période enchanteresse, profitez-en sans modération. Scorpion, vos comptes sont équilibrés, vous bénéficiez d'une embellie financière. Sagittaire, vous remplissez votre bas de laine en mettant de l'argent de côté, vous ne serez pas pris au dépourvu. Capricorne, si vous rencontrez des tensions au sein de votre famille, ne vous lamentez pas sans rien faire. Verseau, si vous travaillez devant un écran informatique, faites des pauses toutes les deux heures. Poisson, aérez-vous et marchez davantage pour détendre vos tensions musculaires.
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0: 8h.
1: 8h.
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3: Bonjour à toutes et à tous. Dans l'actualité de ce mercredi, un corps retrouvé au fond du lac d'Annecy, des engins pyrotechniques saisis par les douanes, Gabriel Attal en campagne, une nouvelle vague de chaleur annoncée dans les Pays de Savoie et la 8e édition du Village de la Bière. Corps localisé dans le lac d'Annecy, celui d'un homme disparu jeudi dernier. Il a été retrouvé grâce à un sonar déployé par les autorités suisses. Âgé de 34 ans, la victime avait sauté à l'eau depuis une embarcation avant de disparaître au large de Menton-Saint-Bernard à une profondeur d'environ 60 mètres. Il s'agit de la 4e noyade de l'été dans le lac d'Annecy. Près de 500 engins pyrotechniques saisis à Annecy par les douanes. L'opération baptisée Taranis s'est déroulé entre le 8 juin et le 20 juillet pour lutter contre le trafic illégal de pétards, fumigènes et chandelles romaines. La plupart des articles appartenaient à la catégorie F3, dont l'utilisation est strictement réglementée en raison de leur dangerosité. En campagne pour l'élection présidentielle de 2027, Gabriel Attal était en déplacement à Annecy lundi. Au programme rencontre avec les commerçants de la vieille ville, visite du SDIS et échange autour de la transition écologique. Le candidat Renaissance a promis de redonner de la visibilité et de la stabilité aux acteurs économiques, tandis que le maire d'Annecy, Antoine Armand, a annoncé de nouvelles mesures en faveur de la préservation du lac dès le mois de septembre. Une 4e vague de chaleur s'installe en Savoie et en Haute-Savoie. Depuis hier, les températures repartent à la hausse avec 38 à 39 degrés attendus en pleine dès demain. Selon Météo France, cet épisode de canicule pourrait durer au moins une semaine, voire une dizaine de jours. Même la haute montagne sera touchée avec des températures positives prévues au sommet du Mont Blanc. Le village de la bière fait son retour à Rumilly. La 8e édition se tiendra vendredi de 17h à 23h sur le parvis du Quai des Arts, au programme des bières locales, un marché de l'artisanat et du terroir, de la street food et des concerts. L'entrée est gratuite. L'événement est organisé par l'Office de tourisme Rumilly Albanais. L'abus d'alcool est dangereux pour la santé, à consommer avec modération. C'est la fin de ce flash. Merci d'avoir choisi Radio FMR. Très bonne journée à tous.

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1: 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Il faut quand même bien reconnaître qu'en été, les plus beaux moments arrivent souvent après 20h. 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
2: Bélier, vous êtes en pleine forme, ce qui vous permet de rattraper le temps perdu sur le plan professionnel. Taureau, vos finances sont au beau fixe. En gestionnaire averti, vous remplissez vos caisses d'euros sonnants et trébuchants. Gémeaux, s'il y a de l'eau dans le gaz avec votre partenaire, ne vous mettez pas martel en tête, prenez de la distance. Cancer, vous bénéficiez d'une météo sentimentale ensoleillée. Vous vibrez sur le même tempo que votre partenaire. Lion, vous appréhendez sans difficulté les attentes et les désirs de l'être cher. Vierge, votre entente conjugale s'améliore de jour en jour parce que vous communiquez plus facilement. Balance, vous traversez une période enchanteresse, profitez-en sans modération. Scorpion, vos comptes sont équilibrés, vous bénéficiez d'une embellie financière. Sagittaire, vous remplissez votre bas de laine en mettant de l'argent de côté, vous ne serez pas pris au dépourvu. Capricorne, si vous rencontrez des tensions au sein de votre famille, ne vous lamentez pas sans rien faire. Verseau, si vous travaillez devant un écran informatique, faites des pauses toutes les deux heures. Poisson, aérez-vous et marchez davantage pour détendre vos tensions musculaires.
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0: Il est 9h.
1: 9h.
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3: Bonjour à toutes et à tous. Dans l'actualité de ce mercredi, un corps retrouvé au fond du lac d'Annecy, des engins pyrotechniques saisis par les douanes, Gabriel Attal en campagne, une nouvelle vague de chaleur annoncée dans les Pays de Savoie et la 8e édition du Village de la Bière. Corps localisé dans le lac d'Annecy, celui d'un homme disparu jeudi dernier. Il a été retrouvé grâce à un sonar déployé par les autorités suisses. Âgé de 34 ans, la victime avait sauté à l'eau depuis une embarcation avant de disparaître au large de Menton-Saint-Bernard à une profondeur d'environ 60 mètres. Il s'agit de la 4e noyade de l'été dans le lac d'Annecy. Près de 500 engins pyrotechniques saisis à Annecy par les douanes. L'opération baptisée Taranis s'est déroulée entre le 8 juin et le 20 juillet pour lutter contre le trafic illégal de pétards, fumigènes et chandelles romaines. La plupart des articles appartenaient à la catégorie F3, dont l'utilisation est strictement réglementée en raison de leur dangerosité. En campagne pour l'élection présidentielle de 2027, Gabriel Attal était en déplacement à Annecy lundi. Au programme, rencontre avec les commerçants de la vieille ville, visite du SDIS et échange autour de la transition écologique. Le candidat Renaissance a promis de redonner de la visibilité et de la stabilité aux acteurs économiques, tandis que le maire d'Annecy, Antoine Armand, a annoncé de nouvelles mesures en faveur de la préservation du lac dès le mois de septembre. Une 4e vague de chaleur s'installe en Savoie et en Haute-Savoie. Depuis hier, les températures repartent à la hausse avec 38 à 39 degrés attendu en pleine dès demain. Selon Météo France, cet épisode de canicule pourrait durer au moins une semaine, voire une dizaine de jours. Même la haute montagne sera touchée avec des températures positives prévues au sommet du Mont Blanc. Le village de la bière fait son retour à Rumilly. La 8e édition se tiendra vendredi de 17h à 23h sur le parvis du Quai des Arts, au programme des bières locales, un marché de l'artisanat et du terroir, de la street food et des concerts. L'entrée est gratuite. L'événement est organisé par l'Office de tourisme Rumilly Albanais. L'abus d'alcool est dangereux pour la santé, à consommer avec modération. C'est la fin de ce flash. Merci d'avoir choisi Radio FMR. Très bonne journée à tous.

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0: Valéria.
1: Bonjour, cette semaine dans ma sélection de films proposés au cinéma de la lumière de la ville à Rumi, découvrez Spider-Man, Brand New Day avec Tom Holland et Zendaya. C'est un tout nouveau jour pour Peter Parker. Dans un monde qui ne se souvient plus de lui, il poursuit sans relâche sa lutte contre la criminalité. Mais le sentiment d'avoir été oublié par ses amis qui avancent désormais sans lui provoque un changement chez Peter qu'il n'est peut-être pas en mesure de contrôler.
2: Salut, je m'appelle Peter Parker. Vous vous souvenez pas de moi, mais on se connaissait. Une catastrophe allait se produire et le seul moyen de l'éviter, c'était que tout le monde oublie mon existence. Parce que je suis pas que Peter Parker. Je suis Spider-Man. Parfois, Spider-Man doit faire des choix difficiles, même si ça brise le cœur de Peter Parker. Qu'est-ce qui m'arrive ?
3: Les araignées ont trois stades dans leur vie. Quand l'araignée est entre deux stades, elle peut se retrouver momentanément vulnérable. Mais pour les araignées qui réussissent cette transition, ça s'apparente alors à une renaissance.
1: Ensuite, toujours disponible cette semaine, découvrez Charlie et les kangourous, ou Les mignons et les monstres, ou encore Toy Story 5, ou encore Vaiana et la légende du bout du monde. Enfin, cette semaine, découvrez en avant-première La Patte Patrouille, le film Mission Dino, le dimanche 2 août à 11h. Et voilà, c'est tout pour aujourd'hui. Tout de suite, retour à la musique sur Radio Éphémère en FM dans l'Albanais et en AB+ sur le Grand Annecy.
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1: Bélier, vous êtes en pleine forme, ce qui vous permet de rattraper le temps perdu sur le plan professionnel. Taureau, vos finances sont au beau fixe. En gestionnaire averti, vous remplissez vos caisses d'euros sonnants et trébuchants. Gémeaux, s'il y a de l'eau dans le gaz avec votre partenaire, ne vous mettez pas martel en tête, prenez de la distance. Cancer, vous bénéficiez d'une météo sentimentale ensoleillée. Vous vibrez sur le même tempo que votre partenaire. Lion, vous appréhendez sans difficulté les attentes et les désirs de l'être cher. Vierge, votre entente conjugale s'améliore de jour en jour parce que vous communiquez plus facilement. Balance, vous traversez une période enchanteresse, profitez-en sans modération. Scorpion, vos comptes sont équilibrés, vous bénéficiez d'une embellie financière. Sagittaire, vous remplissez votre bas de laine en mettant de l'argent de côté, vous ne serez pas pris au dépourvu. Capricorne, si vous rencontrez des tensions au sein de votre famille, ne vous lamentez pas sans rien faire. Verseau, si vous travaillez devant un écran informatique, faites des pauses toutes les deux heures. Poisson, aérez-vous et marchez davantage pour détendre vos tensions musculaires.
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0: Il est 10h.
1: 10h.
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toutes et à tous. Dans l'actualité de ce mercredi, un corps retrouvé au fond du lac d'Annecy, des engins pyrotechniques saisis par les douanes, Gabriel Attal en campagne, une nouvelle vague de chaleur annoncée dans les Pays de Savoie et la 8e édition du Village de la Bière. Corps localisé dans le lac d'Annecy, celui d'un homme disparu jeudi dernier. Il a été retrouvé grâce à un sonar déployé par les autorités suisses. Âgé de 34 ans, la victime avait sauté à l'eau depuis une embarcation avant de disparaître au large de Menton-Saint-Bernard à une profondeur d'environ 60 mètres. Il s'agit de la 4e noyade de l'été dans le lac d'Annecy. Près de 500 engins pyrotechniques saisis à Annecy par les douanes. L'opération baptisée Taranis s'est déroulée entre le 8 juin et le 20 juillet pour lutter contre le trafic illégal de pétards, fumigènes et chandelles romaines. La plupart des articles appartenaient à la catégorie F3, dont l'utilisation est strictement réglementée en raison de leur dangerosité. En campagne pour l'élection présidentielle de 2027, Gabriel Attal était en déplacement à Annecy lundi. Au programme, rencontre avec les commerçants de la vieille ville, visite du SDIS et échange autour de la transition écologique. Le candidat Renaissance a promis de redonner de la visibilité et de la stabilité aux acteurs économiques, tandis que le maire d'Annecy, Antoine Armand, a annoncé de nouvelles mesures en faveur de la préservation du lac dès le mois de septembre. Une 4e vague de chaleur s'installe en Savoie et en Haute-Savoie. Depuis hier, les températures repartent à la hausse avec 38 à 39 degrés attendus en pleine dès demain. Selon Météo France, cet épisode de canicule pourrait durer au moins une semaine, voire une dizaine de jours. Même la haute montagne sera touchée avec des températures positives prévues au sommet du Mont Blanc. Le village de la bière fait son retour à Rumilly. La 8e édition se tiendra vendredi de 17h à 23h sur le parvis du Quai des Arts. Au programme, des bières locales, un marché de l'artisanat et du terroir, de la street food et des concerts. L'entrée est gratuite. L'événement est organisé par l'Office de tourisme Rumilly Albanais. L'abus d'alcool est dangereux pour la santé, à consommer avec modération. C'est la fin de ce flash. Merci d'avoir choisi Radio Éphémère. Très bonne journée à tous.

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2: Salut à tous, et on commence tout de suite sur TF1 avec votre film La Très Très Grande Classe à 21h10. Sur France 2, votre série Code Rouge avec 3 épisodes dès 21h10 également. Sur France 3, Secret d'Histoire avec 2 épisodes.

21h10. Sur M6, votre jeu J'en connais un rayon avec deux épisodes à 21h10. Sur W9, votre magazine Enquête d'action avec 5 épisodes dès 21h10. Sur TMC, l'agence Nouvelle Destination avec 2 épisodes à 21h25. Sur TFX, Baby Boom avec 2 épisodes inédits dès 21h10. Et pour finir, sur Gulli, les 100 vidéos qui ont fait rire le monde entier avec 3 épisodes dès 21h05. Et voilà, c'est tout pour ce soir. Passez une agréable soirée télévisée avec Radio Éphémère. Nous, on se retrouve tout à l'heure de 16h à 19h en direct. Et sinon, eh bien, je vous dis à demain pour vos prochains

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2: Bélier, vous êtes en pleine forme, ce qui vous permet de rattraper le temps perdu sur le plan professionnel. Taureau, vos finances sont au beau fixe. En gestionnaire averti, vous remplissez vos caisses d'euros sonnants et trébuchants. Gémeaux, s'il y a de l'eau dans le gaz avec votre partenaire, ne vous mettez pas martel en tête, prenez de la distance. Cancer, vous bénéficiez d'une météo sentimentale ensoleillée. Vous vibrez sur le même tempo que votre partenaire. Lion, vous appréhendez sans difficulté les attentes et les désirs de l'être cher. Vierge, votre entente conjugale s'améliore de jour en jour parce que vous communiquez plus facilement. Balance, vous traversez une période enchanteresse, profitez-en sans modération. Scorpion, vos comptes sont équilibrés, vous bénéficiez d'une embellie financière. Sagittaire, vous remplissez votre bas de laine en mettant de l'argent de côté, vous ne serez pas pris au dépourvu. Capricorne, si vous rencontrez des tensions au sein de votre famille, ne vous lamentez pas sans rien faire. Verseau, si vous travaillez devant un écran informatique, faites des pauses toutes les deux heures. Poisson, aérez-vous et marchez davantage pour détendre vos tensions musculaires.
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0: Valéria.
1: Bonjour, cette semaine dans ma sélection de films proposés au cinéma de la lumière de la ville à Rumi, découvrez Spider-Man, Brand New Day avec Tom Holland et Zendaya. C'est un tout nouveau jour pour Peter Parker. Dans un monde qui ne se souvient plus de lui, il poursuit sans relâche sa lutte contre la criminalité. Mais le sentiment d'avoir été oublié par ses amis qui avancent désormais sans lui provoque un changement chez Peter qu'il n'est peut-être pas en mesure de contrôler.
2: Salut, je m'appelle Peter Parker. Vous vous souvenez pas de moi, mais on se connaissait. Une catastrophe allait se produire et le seul moyen de l'éviter, c'était que tout le monde oublie mon existence. Parce que je suis pas que Peter Parker. Je suis Spider-Man. Parfois, Spider-Man doit faire des choix difficiles, même si ça brise le cœur de Peter Parker. Qu'est-ce qui m'arrive ?
3: Les araignées ont trois stades dans leur vie. Quand l'araignée est entre deux stades, elle peut se retrouver momentanément vulnérable. Mais pour les araignées qui réussissent cette transition, ça s'apparente alors à une renaissance.
1: Ensuite, toujours disponible cette semaine, découvrez Charlie et les kangourous, ou Les mignons et les monstres, ou encore Toy Story 5, ou encore Vaiana et la légende du bout du monde. Enfin, cette semaine, découvrez en avant-première La Patte Patrouille, le film Mission Dino, le dimanche 2 août à 11h. Et voilà, c'est tout pour aujourd'hui. Tout de suite, retour à la musique sur Radio Éphémère en FM dans l'Albanais et en AB+ sur le Grand Annecy.
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1: Attendez, je prends juste une petite veste, au cas où. Personne ne sait vraiment pourquoi d'ailleurs. Parce qu'il fait encore 28 degrés et qu'il n'y a aucun nuage dans le ciel. Mais on prend quand même la veste, par habitude, par précaution, par expérience aussi. En même temps, une soirée d'été, on ne sait jamais vraiment combien de temps elle va durer. Le vendredi 31 juillet, il y a même de fortes chances qu'elle reste longtemps au même endroit. Avec le village de la bière à Rumilly, les brasseurs donnent rendez-vous aux amateurs de découverte et de convivialité. On vient pour goûter quelques bières artisanales. 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Quand les lumières s'allument et que la musique monte, là-bas, la phrase « on reste juste une petite heure » finit souvent rangée au même endroit que la veste. 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Il faut quand même bien reconnaître qu'en été, les plus beaux moments arrivent souvent après 20h. 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

0: Il est midi. Midi.
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2: Bonjour à toutes et à tous. Dans l'actualité de ce mercredi, un corps retrouvé au fond du lac d'Annecy, des engins pyrotechniques saisis par les douanes, Gabriel Attal en campagne, une nouvelle vague de chaleur annoncée dans les pays de Savoie et la 8e édition du Village de la Bière. Corps localisé dans le lac d'Annecy, celui d'un homme disparu jeudi dernier. Il a été retrouvé grâce à un sonar déployé par les autorités suisses. Âgé de 34 ans, la victime avait sauté à l'eau depuis une embarcation avant de disparaître au large de Menton-Saint-Bernard à une profondeur d'environ 60 mètres. Il s'agit de la 4e noyade de l'été dans le lac d'Annecy. Près de 500 engins pyrotechniques saisis à Annecy par les douanes. L'opération baptisée Taranis s'est déroulé entre le 8 juin et le 20 juillet pour lutter contre le trafic illégal de pétards, fumigènes et chandelles romaines. La plupart des articles appartenaient à la catégorie F3, dont l'utilisation est strictement réglementée en raison de leur dangerosité. En campagne pour l'élection présidentielle de 2027, Gabriel Attal était en déplacement à Annecy lundi. Au programme, rencontre avec les commerçants de la vieille ville, visite du SDIS et échange autour de la transition écologique. Le candidat Renaissance a promis de redonner de la visibilité et de la stabilité aux acteurs économiques, tandis que le maire d'Annecy, Antoine Armand, a annoncé de nouvelles mesures en faveur de la préservation du lac dès le mois de septembre. Une 4e vague de chaleur s'installe en Savoie et en Haute-Savoie. Depuis hier, les températures repartent à la hausse avec 38 à 39 degrés attendus en pleine dès demain. Selon Météo France, cet épisode de canicule pourrait durer au moins une semaine, voire une dizaine de jours. Même la haute montagne sera touchée avec des températures positives prévues au sommet du Mont Blanc. Le village de la bière fait son retour à Rumilly. La 8e édition se tiendra vendredi de 17h à 23h sur le parvis du Quai des Arts, au programme des bières locales, un marché de l'artisanat et du terroir, de la street food et des concerts. L'entrée est gratuite. L'événement est organisé par l'Office de tourisme Rumilly Albanais. L'abus d'alcool est dangereux pour la santé, à consommer avec modération. C'est la fin de ce flash. Merci d'avoir choisi Radio FMR. Très bonne journée à tous.

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2: Salut à tous, et on commence tout de suite sur TF1 avec votre film La Très Très Grande Classe à 21h10. Sur France 2, votre série Code Rouge avec 3 épisodes dès 21h10 également. Sur France 3, Secret d'Histoire avec 2 épisodes à 21h10. Sur M6, votre jeu J'en connais un rayon avec 2 épisodes à 21h10. Sur W9, votre magazine Enquête d'Action avec 5 épisodes dès 21h10. Sur TMC, L'Agence, Nouvelle Destination avec 2 épisodes à 21h25. Sur TFX, Baby Boom avec 2 épisodes inédits dès 21h10. Et pour finir sur Gulli, les 100 vidéos qui ont fait rire le monde entier avec 3 épisodes dès 21h05. Et voilà, c'est tout pour ce soir. Passez une agréable soirée télévisée avec Radio Éphémère. Nous on se retrouve tout à l'heure de 16h à 19h en direct. Et sinon, eh bien, je vous dis à demain pour vos prochains programmes télé.

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1: Salut à tous, aujourd'hui direction la Savoie à la découverte d'un objet que nous avons presque tous eu un jour entre les mains, le fameux couteau Opinel. Son histoire commence en 1890 dans le petit village d'Albiez-le-Vieux en Maurienne. Joseph Opinel n'a alors que 18 ans lorsqu'il imagine un couteau de poche simple, robuste et accessible à tous. Son objectif est de créer un outil pratique pour les paysans, les bergers, les artisans et les ouvriers de la vallée. Très vite, son invention dépasse les frontières de la Savoie. Son manche en bois, sa lame en acier et son incroyable fiabilité séduisent des générations d'utilisateurs. En 1955, une innovation majeure vient renforcer sa réputation, la bague de sécurité. En un simple garde-tour, elle permet de bloquer la lame en position ouverte ou fermée, rendant le couteau encore plus sûr. Aujourd'hui, les couteaux Opinel sont fabriqués à Chambéry et l'entreprise exporte son savoir-faire dans plus de 70 pays. Plus de 300 millions de couteaux ont été vendus à travers le monde. Une belle réussite pour une entreprise restée fidèle à ses racines savoyardes. Mais Opinel ne se résume plus au célèbre couteau de poche. La marque s'est également imposée dans l'univers des arts de la table. Car vous le savez, en France, partager un repas est bien plus qu'un

0: présents aussi bien dans les cuisines des particuliers que sur les tables de nombreux restaurants. La gamme s'est même enrichie de couteaux à fromage, à pain, à tartiner ou encore des couteaux spécialement conçus pour le petit déjeuner. Les collections proposent des manches en hêtre, en olivier, en charme ou encore en bois, plus noble, tandis que d'autres modèles adoptent des matériaux modernes pour un usage quotidien. En 1985, l'Opinel entre dans la collection du prestigieux Victoria and Albert Museum de Londres, qui le classe parmi les plus beaux objets de design au monde. Simple, élégant et durable, fabriqué chez nous, l'Opinel est bien plus qu'un couteau. C'est un symbole du savoir-faire savoyard, transmis depuis plus de 135 ans, un véritable ambassadeur de Savoie-Mont-Blanc. Mais une chose à faire en Savoie-Mont-Blanc, c'était la découverte ou la redécouverte du fameux couteau Opinel. Excellente journée à tous sur Radio FMR.
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1: 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Je suis Spider-Man. Parfois, Spider-Man doit faire des choix difficiles, même si ça brise le cœur de Peter Parker. Qu'est-ce qui m'arrive ?
2: Les araignées ont trois stades dans leur vie. Quand l'araignée est entre deux stades, elle peut se retrouver momentanément vulnérable. Mais pour les araignées qui réussissent cette transition, ça s'apparente alors à une renaissance.
0: Ensuite, toujours disponible cette semaine, découvrez Charlie et les kangourous, ou Les Mignons et les Monstres, ou encore Toy Story 5, ou encore Vaiana et la légende du bout du monde. Enfin, cette semaine, découvrez en avant-première La Patte Patrouille, le film Mission Dino, le dimanche 2 août à 11h. Et voilà, c'est tout pour aujourd'hui. Tout de suite, retour à la musique sur Radio Éphémère en FM dans l'Albanais et en AB+ sur le Grand Annecy.
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1: Attendez, je prends juste une petite veste, au cas où. 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Parce qu'il fait encore 28 degrés et qu'il n'y a aucun nuage dans le ciel. Mais on prend quand même la veste, par habitude, par précaution, par expérience aussi. En même temps, une soirée d'été, on ne sait jamais vraiment combien de temps elle va durer. Le vendredi 31 juillet, il y a même de fortes chances qu'elle reste longtemps au même endroit. Avec le village de la bière à Rumilly, les brasseurs donnent rendez-vous aux amateurs de découverte et de convivialité. 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

0: Il est 14h.
1: 14h.
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3: Bonjour à toutes et à tous. Dans l'actualité de ce mercredi, un corps retrouvé au fond du lac d'Annecy, des engins pyrotechniques saisis par les douanes, Gabriel Attal en campagne, une nouvelle vague de chaleur annoncée dans les Pays de Savoie et la 8e édition du Village de la Bière. Corps localisé dans le lac d'Annecy, celui d'un homme disparu jeudi dernier. Il a été retrouvé grâce à un sonar déployé par les autorités suisses. Âgé de 34 ans, la victime avait sauté à l'eau depuis une embarcation avant de disparaître au large de Menton-Saint-Bernard à une profondeur d'environ 60 mètres. Il s'agit de la 4e noyade de l'été dans le lac d'Annecy. Près de 500 engins pyrotechniques saisis à Annecy par les douanes. L'opération baptisée Taranis s'est déroulé entre le 8 juin et le 20 juillet pour lutter contre le trafic illégal de pétards, fumigènes et chandelles romaines. La plupart des articles appartenaient à la catégorie F3, dont l'utilisation est strictement réglementée en raison de leur dangerosité. En campagne pour l'élection présidentielle de 2027, Gabriel Attal était en déplacement à Annecy lundi. Au programme, rencontre avec les commerçants de la vieille ville, visite du SDIS et échange autour de la transition écologique. Le candidat Renaissance a promis de redonner de la visibilité et de la stabilité aux acteurs économiques, tandis que le maire d'Annecy, Antoine Armand, a annoncé de nouvelles mesures en faveur de la préservation du lac dès le mois de septembre. Une 4e vague de chaleur s'installe en Savoie et en Haute-Savoie. Depuis hier, les températures repartent à la hausse avec 38 à 39 degrés attendus en pleine dès demain. Selon Météo France, cet épisode de canicule pourrait durer au moins une semaine, voire une dizaine de jours. Même la haute montagne sera touchée avec des températures positives prévues au sommet du Mont Blanc. Le village de la bière fait son retour à Rumilly. La 8e édition se tiendra vendredi de 17h à 23h sur le parvis du Quai des Arts, au programme des bières locales, un marché de l'artisanat et du terroir, de la street food et des concerts. L'entrée est gratuite. L'événement est organisé par l'Office de tourisme Rumilly Albanais. L'abus d'alcool est dangereux pour la santé, à consommer avec modération. C'est la fin de ce flash. 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Très bonne journée à tous.

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1: Salut à tous, il est 16h, bienvenue sur Radio Éphémère, j'espère que vous passez une excellente journée. En tout cas, moi je suis là pour la terminer en beauté avec vous. Et pour bien débuter cette fin de journée, DJ Snake et Bantou avec Company qui arrive dans quelques instants. Mais d'ici là, eh bien, on fait un point sur l'actualité locale présentée par Alessia Cotto. Salut Alessia.
2: Bonjour à toutes et à tous. Dans l'actualité de ce mercredi, un corps retrouvé au fond du lac d'Annecy, des engins pyrotechniques saisis par les douanes, Gabriel Attal en campagne, une nouvelle vague de chaleur annoncée dans les Pays de Savoie et la 8e édition du Village de la Bière. Corps localisé dans le lac d'Annecy, celui d'un homme disparu jeudi dernier. Il a été retrouvé grâce à un sonar déployé par les autorités suisses. Âgé de 34 ans, la victime avait sauté à l'eau depuis une embarcation avant de disparaître au large de Menton-Saint-Bernard à une profondeur d'environ 60 mètres. Il s'agit de la 4e noyade de l'été dans le lac d'Annecy. Près de 500 engins pyrotechniques saisis à Annecy par les douanes. L'opération baptisée Taranis s'est déroulé entre le 8 juin et le 20 juillet pour lutter contre le trafic illégal de pétards, fumigènes et chandelles romaines. La plupart des articles appartenaient à la catégorie F3, dont l'utilisation est strictement réglementée en raison de leur dangerosité. En campagne pour l'élection présidentielle de 2027, Gabriel Attal était en déplacement à Annecy lundi. Au programme, rencontre avec les commerçants de la vieille ville, visite du SDIS et échange autour de la transition écologique. Le candidat Renaissance a promis de redonner de la visibilité et de la stabilité aux acteurs économiques, tandis que le maire d'Annecy, Antoine Armand, a annoncé de nouvelles mesures en faveur de la préservation du lac dès le mois de septembre. Une 4e vague de chaleur s'installe en Savoie et en Haute-Savoie. Depuis hier, les températures repartent à la hausse avec 38 à 39 degrés attendus en pleine dès demain. Selon Météo France, cet épisode de canicule pourrait durer au moins une semaine, voire une dizaine de jours. Même la haute montagne sera touchée avec des températures positives prévues au sommet du Mont Blanc. Le village de la Bière fait son retour à Rumilly. La 8e édition se tiendra vendredi de 17h à 23h sur le parvis du Quai des Arts, au programme des bières locales, un marché de l'artisanat et du terroir, de la street food et des concerts. L'entrée est gratuite. L'événement est organisé par l'Office de tourisme Rumilly Albanais. L'abus d'alcool est dangereux pour la santé, à consommer avec modération. C'est la fin de ce flash. Merci d'avoir choisi Radio Éphémère. Très bonne journée à tous.
1: Merci beaucoup Alessia et nous on te retrouve à 17h pour le prochain point sur l'actu. Et nous on jette tout de suite un coup d'œil sur la météo avec actuellement 35 degrés. Il fait chaud, alors pensez à vous hydrater, c'est un ciel bleu dans l'ensemble avec ce soir un soleil qui se couchera à 21h09 précisément. Cette nuit le temps sera dégagé également et il fera 18 degrés au minimum. Et pour ceux qui sont en vacances ou qui sortent du taf et contents, qui ont envie d'aller se rafraîchir, eh bien je vous donne les températures du lac du Bourget et du lac d'Annecy avec du côté du lac d'Annecy 25,3 degrés pour les températures de l'eau et du côté eh bien, du lac du Bourget c'est 25,5 degrés. En tout cas, nous on fait tout de suite un point sur vos conditions de circulation avec eh bien, du côté de Rumilly, rien à signaler pour le moment mis à part quelques légers ralentissements au niveau du lycée Porte des Alpes, mais ça reste encore très léger. Du côté d'Annecy, rien à signaler dans le centre-ville. Par contre, le long du lac, pareil qu'hier, pas mal de ralentissements. Également au niveau de la plage des Marquisas ou encore de la plage d'Albini. Et ça ralentit également le long du Paquier. Du côté de la zone du Grand Épagny en direction de Sillingy, pas mal de ralentissements à signaler également. Tout comme du côté de l'entrée nord de la zone du Grand Épagny en direction d'Épagny, pas mal de ralentissements. En tout cas, ne vous en faites pas, je vous accompagne jusqu'à 19h sur la route. Et pour ça, eh bien quoi de mieux que la playlist de l'été sur Radio Éphémère. Kungs qui arrive avec Getaway dans quelques instants. Mais d'ici là, c'est DJ Snake et Bantou avec leur son Company que je vous ai calé tout de suite sur Radio Éphémère. Belle fin de journée.

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1: Et oui, comme chaque jour à 16h10, on fait un point sur vos programmes TV de la soirée. On commence tout de suite sur TF1 avec votre film La Très Très Grande Classe à 21h10. Sur France 2, votre série Code Rouge avec 3 épisodes inédits à 21h10. Sur France 3, votre magazine Secret d'Histoire avec 2 épisodes dès 21h10. Sur M6, votre jeu J'en connais un rayon avec 2 épisodes à 21h10 également. Sur W9, votre magazine Enquête d'Action avec 5 épisodes à 21h05. Sur TMC, votre télé-réalité L'Agence, Nouvelle Destination avec 2 épisodes à 21h25. Sur TFX, Baby Boom avec 2 épisodes à 21h10. Et pour finir sur Gulli, les 100 vidéos qui ont fait rire le monde entier avec 3 épisodes à 21h05. Et voilà, c'est tout pour ce soir. En attendant, dans quelques instants, c'est le nouveau son de Chris Cross, Amsterdam, qui arrive pour la suite de votre playlist. Mais juste avant, c'est Super Funk avec Lucky Star sur Radio Éphémère. 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

0: The Avener et Ultra Naté à l'instant sur Radio Éphémère.
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0: Allez, c'est parti, 16h22 et nous on fait un point sur vos bons plans et vos activités pour cet été avec un rendez-vous jusqu'au 31 décembre. Donc oui, c'est un petit peu plus que pour cet été. Mais en tout cas, eh bien moi je vous donne un rendez-vous pour tous les lundis et tous les samedis de 16h à 19h à Chenal-Effras pour une visite découverte de la ferme Spiruline des Bauges. Cette activité vous permet de découvrir la production artisanale de spiruline. C'est une micro-algue aux grandes qualités nutritionnelles qui est cultivée localement, sans pesticides et bien sûr dans le respect de l'environnement. Et l'entrée est gratuite. Et rendez-vous jusqu'au 1er août, donc il vous reste 2 jours pour une exposition intitulée Al Dente qui vous est proposée en partenariat avec Molly Sabata à travers l'univers de l'artiste Luca Rizzo. Elle se situe dans l'art, dans l'espace d'art contemporain à Cran-Gévrier et cette exposition explore les thèmes du partage, de la mémoire et du lien social à travers une mise en scène inspirée d'une place de village italienne et d'une fontaine d'eau salée symbolique. Autour de cette exposition, eh bien, un programme vous est proposé avec des visites commentées chaque samedi, donc la dernière ce samedi, des ateliers famille ou encore des visites comptées et même des rencontres philosophiques. Comme d'habitude, tous vos bons plans sont à retrouver sur le site internet de la radio, radioéphémère.com. Et nous, eh bien, dans quelques instants, on retrouvera Phil pour votre chronique de mille et une choses à faire en Savoie-Mont-Blanc. Mais là, pour le moment, on continue tranquillement cette playlist de l'été sur Radio Éphémère Carbone qui arrive dans quelques instants. Et là, c'est Bucipi que je vous ai calé tout de suite. 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

0: Allez, c'est parti dans quelques instants. Kaigo qui arrive pour la suite de votre playlist, mais juste avant, c'est Phil que l'on retrouve pour votre chronique de 1001 choses à faire en Savoie-Mont-Blanc.
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2: Salut à tous, profitons de nos belles journées pour respirer et admirer notre belle région si extraordinaire. Direction le col de Jouplane, entre Samoin et Morzine. Le col de Jouplane se trouve à une altitude de 1691 mètres. Il offre des vues panoramiques magnifiques sur les montagnes environnantes, notamment sur le massif du Mont-Blanc. C'est un endroit populaire pour les amateurs de cyclisme et les passionnés de sport de montagne. Il a d'ailleurs été gravi plusieurs fois lors du Tour de France, offrant des moments de compétition et de spectacle mémorables. Il est considéré comme l'un des cols les plus exigeants de la région, avec ses pentes abruptes et ses virages serrés. Et ne vous laissez pas tromper par la beauté du paysage, car le col de Jouplane est réputé pour sa difficulté. Les pentes raides, les virages serrés font de cette ascension un véritable défi physique et mental pour les cyclistes. Les jambes brûlent, le souffle se fait court, mais la satisfaction de vaincre ce col légendaire en vaut chaque goutte de sueur. Le col de Jouplane a souvent été le théâtre de batailles épiques. Lors du Tour de France, les cyclistes professionnels s'affrontent sur ces pentes abruptes, poussant leurs limites dans une quête pour le maillot jaune. Les virages serrés exigent une technique irréprochable, tandis que les sections raides testent la puissance et l'endurance des coureurs. Mais au-delà du cyclisme, le col de Jouplane offre également un environnement naturel préservé. Les randonneurs et les amateurs de plein air trouvent ici un paradis avec des sentiers de randonnée sinueux et des paysages alpins à explorer. La faune et la flore abondante ajoutent une dimension supplémentaire à cette expérience montagnarde. Vous l'avez compris, le col de Jouplane est bien plus qu'une simple route de montagne. C'est un symbole de courage, de persévérance et d'admiration pour la nature. Que vous soyez un cycliste passionné, un amoureux de la montagne ou simplement en quête d'aventure, le col de Jouplane est un incontournable de notre belle région. Mille et une choses à faire en Savoie-Mont-Blanc, c'était la découverte du fameux col de Jouplane. Excellente journée à tous sur Radio FMR.
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0: Merci beaucoup Phil, et nous on continue tranquillement cette playlist de l'été sur Radio FMR avec Kaigo.

0: son de Robin Schulz et Barbs que l'on vient d'écouter à l'instant sur Radio Éphémère. Belle fin de journée.
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0: Allez, c'est parti. Moi, je vous accompagne comme chaque jour et chaque semaine du lundi au mercredi de 16h à 19h. Et pour ça, eh bien, on va parler de vos bons plans avec, eh bien, plusieurs rendez-vous que j'ai à vous donner pour cet été, notamment un rendez-vous ce jeudi à partir de 20h pour une balade nocturne organisée par le musée Notre Histoire de Rumilly. Au programme, une balade dans Rumilly accompagnée de récits traditionnels de la région et par contre, réservation obligatoire. Et rendez-vous également ce vendredi soir sur le parvis du Quai des Arts pour une nouvelle édition du Village de la Bière organisée par l'Office de Tourisme Rumilly Albanais. Au programme, dès 17h, découvrez des brasseurs artisanaux et des restaurants locaux ainsi qu'une vingtaine d'exposants. De nombreux artistes joueront également avec du pop rock et un DJ. Et comme d'habitude, si vous aussi vous vous demandez comment et bien parler de votre événement à l'antenne, rien de plus simple, il vous suffit d'aller sur le site internet de la radio, radioéphémère.com, et après nous contacter via la rubrique, et bien nous contacter. Rien de plus simple, comme je vous l'ai dit. En tout cas, moi je continue de vous accompagner en musique. Gims avec Soleil qui arrive dans quelques instants, mais d'ici là, et bien c'est le son de David Guetta et Bébé Rexha avec I'm Good que l'on écoute tout de suite sur Radio Éphémère. Et ça, franchement, c'est un son qui rappelle les soirées de l'été et un son qui va parfaitement avec cette playlist de l'été sur Radio Éphémère. Belle fin de journée.

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2: Allez, c'est parti, moi je continue de vous accompagner tranquillement avec la playlist de l'été sur Radio Éphémère et également avec vos bons plans pour cet été. Et en parlant de bons plans, eh bien rendez-vous ce vendredi chez Elvis Versa à Verzonex pour une soirée Brasero avec Aimonier Viande dès 19h. Et rendez-vous également ce vendredi au restaurant Marilyn à Vallières-sur-Fière pour le concert de Marilou Sky. Et sans oublier, un karaoké tous les mardis de 20h à 22h et un blind test tous les jeudis de 20h à 22h également. Comme d'habitude, tous vos bons plans sont à retrouver sur le site internet de la radio, radioéphémère.com. Et nous, pour la suite du son, c'est Calvin Harris et Jay-Z que l'on va retrouver.

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0: Phoenix sur Radio Éphémère, il est déjà 17h.
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0: Et oui, effectivement, déjà 17h sur Radio Éphémère. Moi, c'est Aymeric et je continue de vous accompagner pour cette magnifique belle fin de journée. Dans cette nouvelle heure, bien sûr, vos bons plans qui continuent d'arriver, mais également votre playlist de l'été avec Offenbach et Sofiane Pamart dans quelques instants. Mais juste avant, on fait un point sur l'actualité locale présentée par Alessia Cotto. Salut Alessia.
2: Bonjour à toutes et à tous. Dans l'actualité de ce mercredi, un corps retrouvé au fond du lac d'Annecy, des engins pyrotechniques saisis par les douanes, Gabriel Attal en campagne, une nouvelle vague de chaleur annoncée dans les Pays de Savoie et la 8e édition du Village de la Bière. Corps localisé dans le lac d'Annecy, celui d'un homme disparu jeudi dernier. Il a été retrouvé grâce à un sonar déployé par les autorités suisses. Âgé de 34 ans, la victime avait sauté à l'eau depuis une embarcation avant de disparaître au large de Menton-Saint-Bernard à une profondeur d'environ 60 mètres. Il s'agit de la 4e noyade de l'été dans le lac d'Annecy. Près de 500 engins pyrotechniques saisis à Annecy par les douanes. L'opération baptisée Taranis s'est déroulé entre le 8 juin et le 20 juillet pour lutter contre le trafic illégal de pétards, fumigènes et chandelles romaines. La plupart des articles appartenaient à la catégorie F3, dont l'utilisation est strictement réglementée en raison de leur dangerosité. En campagne pour l'élection présidentielle de 2027, Gabriel Attal était en déplacement à Annecy lundi. Au programme, rencontre avec les commerçants de la vieille ville, visite du SDIS et échange autour de la transition écologique. Le candidat Renaissance a promis de redonner de la visibilité et de la stabilité aux acteurs économiques, tandis que le maire d'Annecy, Antoine Armand, a annoncé de nouvelles mesures en faveur de la préservation du lac dès le mois de septembre. Une 4e vague de chaleur s'installe en Savoie et en Haute-Savoie. Depuis hier, les températures repartent à la hausse avec 38 à 39 degrés attendus en pleine dès demain. Selon Météo France, cet épisode de canicule pourrait durer au moins une semaine, voire une dizaine de jours. Même la haute montagne sera touchée avec des températures positives prévues au sommet du Mont Blanc. Le village de la Bière fait son retour à Rumilly. La 8e édition se tiendra vendredi de 17h à 23h sur le parvis du Quai des Arts, au programme des bières locales, un marché de l'artisanat et du terroir, de la street food et des concerts. L'entrée est gratuite. L'événement est organisé par l'Office de tourisme Rumilly albanais. L'abus d'alcool est dangereux pour la santé, à consommer avec modération. C'est la fin de ce flash. Merci d'avoir choisi Radio Éphémère. Très bonne journée à tous.
0: Merci beaucoup Alessia. Nous on fait tout de suite un point sur la météo avec actuellement 36 degrés du côté de l'Albanais. C'est chaud, il fait très chaud même. Alors pensez à vous hydrater en cette période de canicule. Ce soir le soleil se couchera à 21h09 précisément. Et cette nuit, eh bien, c'est un temps dégagé qui est attendu avec 18 degrés au minimum pour cette nuit. Coup d'œil sur vos conditions de circulation avec du côté de la zone du Grand Épagny. Toujours des ralentissements à signaler en direction de Sillingy. Ça ralentit un petit peu également au niveau d'Annecy Nord. Ça ralentit dans la zone du Grand Annecy. Et le long du lac d'Annecy, eh bien, pas mal de ralentissements à signaler, notamment entre Sévrier et Annecy en direction d'Annecy, notamment devant la plage des Marquisas. Ça ralentit également devant la plage d'Albigny ou encore le long du Paquier d'Annecy. Du côté de Rumilly, pas mal de ralentissements qui ont commencé à se former également, notamment dans le centre-ville en direction, eh bien, de la rue de l'Annexion qui est bloquée. Ça ralentit également au niveau du rond-point Cacahuète à l'entrée nord de Rumilly en direction, eh bien, de Vallières. Et sur la rocade, eh bien, pas mal de ralentissements également, notamment eh bien, dans le sens du côté de l'entrée sud de Rumilly au niveau d'Hyperu en direction du rond-point Cacahuète ou encore dans l'autre sens aux abords du lycée Porte des Alpes. En tout cas, prudence sur la route et comme d'habitude, si vous remarquez quoi que ce soit, n'hésitez pas à me prévenir au 04 50 68 60 plus loin 18. C'est le numéro gratuit de la radio et vos informations pourraient, eh bien, avertir tout le monde. Offenbach et Sofiane Pamart que je vous ai calé pour la suite de cette playlist. Et moi, je continue de vous accompagner tranquillement pour cette fin de journée sur Radio Éphémère, bien sûr.

0: New Day avec Tom Holland et Zendaya. C'est un tout nouveau jour pour Peter Parker. Dans un monde qui ne se souvient plus de lui, il poursuit sans relâche sa lutte contre la criminalité. Mais le sentiment d'avoir été oublié par ses amis qui avancent désormais sans lui provoque un changement chez Peter qu'il n'est peut-être pas en mesure de contrôler.
1: Salut, je m'appelle Peter Parker. Vous vous souvenez pas de moi, mais on se connaissait. Une catastrophe allait se produire et le seul moyen de l'éviter, c'était que tout le monde oublie mon existence. Parce que je suis pas que Peter Parker. Je suis Spider-Man. Parfois, Spider-Man doit faire des choix difficiles, même si ça brise le cœur de Peter Parker. Qu'est-ce qui m'arrive ?
2: Les araignées ont trois stades dans leur vie. Quand l'araignée est entre deux stades, elle peut se retrouver momentanément vulnérable. Mais pour les araignées qui réussissent cette transition, ça s'apparente alors à une renaissance.
0: Ensuite, toujours disponible cette semaine, découvrez Charlie et les kangourous, ou Les Mignons et les Monstres, ou encore Toy Story 5, ou encore Vaiana et la légende du bout du monde. Enfin, cette semaine, découvrez en avant-première La Patte Patrouille, le film Mission Dino, le dimanche 2 août à 11h. Et voilà, c'est tout pour aujourd'hui. Tout de suite, retour à la musique sur Radio Éphémère en FM dans l'Albanais et en AB+ sur le Grand Annecy.
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4: Merci beaucoup Valéria. Nina Sky qui arrive avec Movia Body dans quelques instants. Mais juste avant, c'est M. Pokora avec son titre Quand même, que l'on écoute sur Radio Éphémère. Belle fin de journée.

0: Nina Sky à l'instant sur Radio Éphémère avec Move Your Body.
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0: Effectivement, je suis avec vous jusqu'à 19h du lundi au mercredi pour vous accompagner tranquillement sur votre fin de journée. Peut-être que vous êtes en vacances sur la route en train de rentrer du taf, ou bien même sur la route pour aller vous baigner, que ce soit au lac d'Annecy ou encore au lac d'Aix-les-Bains. En tout cas, moi, je vous accompagne tranquillement. Et dans quelques instants, eh bien, on fera un point sur vos bons plans. Et il y a également, eh bien, les coups de cœur de l'Office de Tourisme Rumi Albanais qui arrivent. Et pour la suite, c'est le son de l'été, Mauvais Joe, Maladie qui arrive.
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4: 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Tiens, goûte celle-là. 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Pour les vrais oiseaux de nuit, direction le bar dansant le Plectrum. Quand les lumières s'allument et que la musique monte, là-bas, la phrase « on reste juste une petite heure » finit souvent rangée au même endroit que la veste. Pour une version plus tranquille, les séances de cinéma en plein air à découvrir tout au long de l'été sur le territoire rappellent qu'un simple film n'a pas tout à fait la même saveur lorsqu'il se regarde sous les étoiles, installé dans l'herbe avec une petite laine que l'on n'utilisera peut-être jamais. Il faut quand même bien reconnaître qu'en été, les plus beaux moments arrivent souvent après 20h. 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
2: Vous écoutez Radio Éphémère, merci de nous avoir choisis. On est ensemble jusqu'à 19h. Bon courage si vous êtes sur la route en train de rentrer chez vous ou bien même en train d'aller au bord du lac. Et oui, puisqu'il y a pas mal de ralentissements le long du lac du côté d'Annecy ou encore dans la zone du Grand Épagny. Et ça ralentit également énormément sur la rocade au niveau de Rumilly. En tout cas, vous en faites pas, je vous accompagne tranquillement, forcément avec vos bons plans pour cet été, avec notamment un rendez-vous ce samedi à Cesson pour la fête du village organisée par le comité des fêtes. Au programme, de nombreuses animations toute la journée avec dès 8h30 un vide-grenier, des balades culturelles, de la musique, un repas, un spectacle pour les enfants ou encore un feu d'artifice et un bal. Buvette et glaciers à retrouver sur place ainsi que la vente de pain et de pâtisserie. Et rendez-vous également ce samedi dès 19h30 au château de Clermont pour le festival Clermont en scène. Au programme, soirée gratuite de clôture avec le duo acrobatique Fratello et le spectacle de rue Burning Scarlet. Restauration rapide à retrouver sur place et les pique-niques sont autorisés. Comme d'habitude, eh bien, tous vos bons plans sont à retrouver sur le site internet de la radio radioéphémère.com. Et moi, je continue de vous accompagner avec votre playlist de l'été sur Radio Éphémère avec le son de Jaden Bonsen qui arrive dans quelques instants ou encore NASA et L2B. Mais pour le moment, eh bien, c'est le son de Epsilon avec Isabelle que je vous ai calé tout de suite. Belle fin de journée.
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1: Allez, c'est parti, nous on fait un point sur vos bons plans avec plusieurs rendez-vous pour cet été, notamment un rendez-vous chaque premier dimanche du mois de 10h à 13h sur la place de l'église à Tuzy pour le marché de producteurs organisé par le Tuzy Café. Venez découvrir et acheter des produits locaux directement auprès des producteurs. Et rendez-vous cette semaine pour une nouvelle séance dessinée plein air de la communauté de communes Rumilly-Terre de Savoie. Et cette semaine, direction Vaud, à partir de 21h30 pour la diffusion du film Ma mère, Dieu et Sylvie Vartan, à retrouver directement à Vaud. Plusieurs rendez-vous également pour cette séance ciné plein air sont à retrouver tout le mois d'août. Mais là, pour le moment, nous, on continue tranquillement cette playlist sur Radio Éphémère avec Amir, l'imparfaite, qui arrive dans quelques instants. Mais là, pour le moment, c'est le son de Trina Crea que je vous ai calé pour la suite. Belle fin de journée sur Radio Éphémère.

0: Mylène Farmer sur Radio Éphémère.
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0: Allez, c'est parti. Moi, je continue de vous donner vos bons plans pour cet été avec un rendez-vous tous les dimanches jusqu'au 30 août de 14h à 16h au jardin de Lornay pour des après-midi jeux de société. Chaque semaine, découvrez un nouveau jeu présenté par une animatrice et profitez d'un moment convivial en famille ou entre amis. Une animation gratuite à ne pas manquer tout au long de cet été. Et rendez-vous ce dimanche au domaine du Val de Tamier à côté de Faverges-Setnex pour une soirée concert au programme de 18h30 à 21h, Samantha vous fera voyager à travers les plus grands succès de la variété française et internationale. Et comme d'habitude, pendant que vous choisissez... Moi, je continue de vous accompagner avec votre playlist, surtout Olivia Rodrigo avec son nouveau son Stupid Song qui arrive dans quelques instants. Juste avant, c'est New Orleans Jones de Bébé Rexha qu'on écoute sur Radio Éphémère.

0: Alicia et Théodora qui arrivent dans quelques instants pour la suite de votre playlist. Mais juste avant, eh bien nous on fait tout de suite un point sur l'actualité locale avec Alessia Cotto. Salut Alessia.
1: Bonjour à toutes et à tous. Dans l'actualité de ce mercredi, un corps retrouvé au fond du lac d'Annecy, des engins pyrotechniques saisis par les douanes, Gabriel Attal en campagne, une nouvelle vague de chaleur annoncée dans les Pays de Savoie et la 8e édition du Village de la Bière. Corps localisé dans le lac d'Annecy, celui d'un homme disparu jeudi dernier. Il a été retrouvé grâce à un sonar déployé par les autorités suisses. Âgé de 34 ans, la victime avait sauté à l'eau depuis une embarcation avant de disparaître au large de Menton-Saint-Bernard à une profondeur d'environ 60 mètres. Il s'agit de la 4e noyade de l'été dans le lac d'Annecy. Près de 500 engins pyrotechniques saisis à Annecy par les douanes. L'opération baptisée Taranis s'est déroulé entre le 8 juin et le 20 juillet pour lutter contre le trafic illégal de pétards, fumigènes et chandelles romaines. La plupart des articles appartenaient à la catégorie F3, dont l'utilisation est strictement réglementée en raison de leur dangerosité. En campagne pour l'élection présidentielle de 2027, Gabriel Attal était en déplacement à Annecy lundi. Au programme, rencontre avec les commerçants de la vieille ville, visite du SDIS et échange autour de la transition écologique. Le candidat Renaissance a promis de redonner de la visibilité et de la stabilité aux acteurs économiques, tandis que le maire d'Annecy, Antoine Armand, a annoncé de nouvelles mesures en faveur de la préservation du lac dès le mois de septembre. Une 4e vague de chaleur s'installe en Savoie et en Haute-Savoie. Depuis hier, les températures repartent à la hausse avec 38 à 39 degrés attendus en pleine dès demain. Selon Météo France, cet épisode de canicule pourrait durer au moins une semaine, voire une dizaine de jours. Même la haute montagne sera touchée avec des températures positives prévues au sommet du Mont Blanc. Le village de la Bière fait son retour à Rumilly. La 8e édition se tiendra vendredi de 17h à 23h sur le parvis du Quai des Arts, au programme des bières locales, un marché de l'artisanat et du terroir, de la street food et des concerts. L'entrée est gratuite. L'événement est organisé par l'Office de tourisme Rumilly Albanais. L'abus d'alcool est dangereux pour la santé, à consommer avec modération. C'est la fin de ce flash. Merci d'avoir choisi Radio FMR. Très bonne journée à tous.
0: Merci beaucoup Alessia, on te retrouve à 19h pour le point final sur l'actu de la journée. Et nous, eh bien, on fait tout de suite un point sur la météo du côté de l'Albanais avec actuellement encore 35 degrés. Il fait chaud, pensez à vous hydrater comme d'habitude. Ce soir, le soleil se couchera à 21h09 très précisément. Et cette nuit, eh bien, c'est un temps dégagé qui est attendu avec 18 degrés au minimum pour cette nuit. Coup d'œil sur vos conditions de circulation avec pas mal de ralentissements encore à signaler du côté de Rumilly, notamment au niveau de la rocade, que ce soit dans un sens ou dans l'autre. Pas mal de ralentissements également au niveau du rond-point Cacahuète, notamment quand vous arrivez depuis Salles. Ça ralentit également au niveau d'Annecy, notamment le long du lac. Forcément, il fait chaud. Vous allez vous baigner et du coup, pas mal de ralentissements entre Sévrier et Annecy, notamment au niveau de la plage des Marquisas ou encore de la plage d'Albigny. Ça ralentit le long du Paquier à Annecy, dans le centre-ville, c'est compliqué. Du côté d'Annecy-Nord, ça va pour le moment, même si ça ralentit encore un petit peu aux abords d'Argonnet. Et dans la zone du Grand Épagnier, eh bien, pas mal de ralentissements, notamment quand vous arrivez depuis Mété en direction de Sillingy. Prudence sur la route, moi je vous accompagne jusqu'à 19h. Et pour ça, vous en faites pas, je vous joue la playlist de l'été sur Radio FMR, PLK et Théodora. C'est tout de suite.

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2: Allez, vous écoutez Radio Éphémère, merci d'être avec nous. Et comme chaque jour à 18h10, on fait un point sur vos programmes TV de la soirée. Et on commence tout de suite sur TF1 avec votre film La Très Très Grande Classe dès 21h10. Sur France 2, votre série Code Rouge avec 3 épisodes à 21h10 également. Sur France 3, votre magazine Secret d'Histoire avec 2 épisodes à 21h10. Sur M6, J'en connais un rayon, votre jeu avec 2 épisodes dès 21h10 également. Sur W9, votre magazine Enquête d'Action, déconseillé au moins de 10 ans avec 5 épisodes à partir de 21h10. Sur TMC, L'Agence, Nouvelle Destination avec 2 épisodes à 21h25. Sur TFX, Baby Boom avec 2 épisodes à 21h10. Sur Gulli, les 100 vidéos qui ont fait rire le monde entier avec 3 épisodes à 21h05. Et voilà, en attendant que vous choisissiez le programme de la soirée, moi je continue de vous accompagner tranquillement en musique avec Calumni dans quelques instants. Mais d'ici là, eh bien c'est Ariana Grande que je vous ai calé tout de suite sur Radio Éphémère.

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2: Allez, c'est parti. Moi, je vous donne deux rendez-vous pour cette semaine, notamment avec un rendez-vous ce jeudi à 20h pour une balade nocturne organisée par le musée Notre Histoire de Rumilly. Au programme, une balade dans Rumilly accompagnée de récits traditionnels de la région. Réservation obligatoire. Et rendez-vous ce vendredi soir par Vie du Quai des Arts pour une nouvelle édition du Village de la Bière organisée par l'Office de Tourisme Rumilly Albanais. Au programme, dès 17h, découvrez des brasseurs artisanaux et des restaurants locaux ainsi qu'une vingtaine d'exposants. De nombreux artistes joueront également avec du pop rock et bien sûr un DJ. Dans quelques instants, votre playlist qui continue avec Maroon 5 ou encore Mauvais Joe et Canon Noir en mode gospel avec la reprise de Pilé ou encore eh bien, le DJ Kavinsky qui est décédé hier soir à qui nous allons rendre hommage. A tout de suite.
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2: Pensez aujourd'hui pour un grand nom de la scène électro-française. Nous avons appris le décès de Kavinsky, de son vrai nom Vincent Bellorguet. L'artiste notamment connu pour son titre Night Call, que l'on écoute tout de suite sur Radio Éphémère, a marqué toute une génération et la bande originale du film Drive s'est éteint à l'âge de 50 ans, à seulement quelques jours de son 51e anniversaire. Et nous sur Radio Éphémère, nous avons choisi de le rendre hommage tout au long de cette journée en diffusant plusieurs de ses morceaux. Voici maintenant Night Call, signé Kavinsky sur Radio Éphémère.

0: Five et Cardi B à l'instant sur Radio Éphémère.
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0: Allez, c'est parti. Moi, je vous donne des rendez-vous pour cet été, pour vos bons plans avec, eh bien, un rendez-vous ce vendredi chez Elvis Versa à Verzonex pour une soirée Brasero avec Aimonier Viande dès 19h. Et rendez-vous également tout au long du mois de juillet au restaurant du Marilyn à Vallières-sur-Fier. Et donc, rendez-vous ce vendredi également pour le concert de Marilou Sky. Sans oublier, eh bien, un karaoké ce jeudi de 20h à 22h. Comme d'habitude, si vous aussi vous voulez partager vos bons plans, eh bien rendez-vous directement sur le site internet de la radio, rubrique « Nous contacter ». Et là où vous pourrez également retrouver tous vos autres bons plans pour sortir cet été. Dans quelques instants, Bob Sinclair qui arrive pour la suite de votre playlist. Mais juste avant, c'est les Daft Punk et Pharrell Williams que l'on écoute tout de suite sur Radio Éphémère. Belle fin de journée sur Radio Éphémère, bien sûr.

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2: Allez, c'est parti, moi je vous donne un bon plan pour cet été avec un rendez-vous. Eh bien, ce samedi à Cesson pour la fête du village organisée par le comité des fêtes. Au programme, de nombreuses animations toute la journée avec dès 8h30, un vide-grenier, des balades culturelles, de la musique, un repas, un spectacle pour les enfants ou encore un feu d'artifice et un bal. Buvette et glaciers sur place ainsi que la vente de pain et de pâtisserie. Et rendez-vous également ce samedi dès 19h30 au château de Clermont pour le festival Clermont en scène. Au programme, soirée gratuite de clôture avec le duo acrobatique Fratello et le spectacle de rue Burning Scarlet. Restauration rapide à retrouver sur place et les pique-niques sont autorisés. Comme d'habitude, tous vos bons plans sont à retrouver sur le site internet de la radio radioéphémère.com. Et nous, on continue tranquillement cette playlist avec Odyssée dans quelques instants. Mais juste avant, eh bien, c'est un son qui rappelle forcément l'été. One T, que je vous ai calé tout de suite sur Radio Éphémère. Belle fin de journée.

Allez, c'est parti, il est bientôt 19h sur Radio Éphémère. Moi, c'est Emeric et je continue de vous accompagner tranquillement. Votre playlist qui continue, Taïk et Anim 023 dans quelques instants, ou encore Tibbs et Mike. Mais là, pour le moment, c'est Moziman avec Ghost qu'on écoute sur Radio Éphémère.

0: Le nouveau son de Taïk et Anime 023 à l'instant sur Radio Éphémère avec Réanimé que l'on vient d'écouter.
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0: Merci d'avoir partagé votre fin de journée avec moi. Il est déjà 19h sur Radio Éphémère. Belle fin de journée. Dans quelques instants pour la suite du son, Naïka qui arrive pour terminer tranquillement ensemble. Mais juste avant, eh bien, on fait tout de suite un point sur l'actualité avec Alessia Cotto. Salut Alessia.
2: Bonjour à toutes et à tous. Dans l'actualité de ce mercredi, un corps retrouvé au fond du lac d'Annecy, des engins pyrotechniques saisis par les douanes, Gabriel Attal en campagne, une nouvelle vague de chaleur annoncée dans les pays de Savoie et la 8e édition du Village de la Bière. Corps localisé dans le lac d'Annecy, celui d'un homme disparu jeudi dernier. Il a été retrouvé grâce à un sonar déployé par les autorités suisses. Âgé de 34 ans, la victime avait sauté à l'eau depuis une embarcation avant de disparaître au large de Menton-Saint-Bernard à une profondeur d'environ 60 mètres. Il s'agit de la 4e noyade de l'été dans le lac d'Annecy. Près de 500 engins pyrotechniques saisis à Annecy par les douanes. L'opération baptisée Taranis s'est déroulé entre le 8 juin et le 20 juillet pour lutter contre le trafic illégal de pétards, fumigènes et chandelles romaines. La plupart des articles appartenaient à la catégorie F3, dont l'utilisation est strictement réglementée en raison de leur dangerosité. En campagne pour l'élection présidentielle de 2027, Gabriel Attal était en déplacement à Annecy lundi. Au programme rencontre avec les commerçants de la vieille ville, visite du SDIS et échange autour de la transition écologique. Le candidat Renaissance a promis de redonner de la visibilité et de la stabilité aux acteurs économiques, tandis que le maire d'Annecy, Antoine Armand, a annoncé de nouvelles mesures en faveur de la préservation du lac dès le mois de septembre. Une 4e vague de chaleur s'installe en Savoie et en Haute-Savoie. Depuis hier, les températures repartent à la hausse avec 38 à 39 degrés attendus en pleine dès demain. Selon Météo France, cet épisode de canicule pourrait durer au moins une semaine, voire une dizaine de jours. Même la haute montagne sera touchée avec des températures positives prévues au sommet du Mont Blanc. Le village de la Bière fait son retour à Rumilly. La 8e édition se tiendra vendredi de 17h à 23h sur le parvis du Quai des Arts, au programme des bières locales, un marché de l'artisanat et du terroir, de la street food et des concerts. L'entrée est gratuite. L'événement est organisé par l'Office de tourisme Rumilly Albanais. L'abus d'alcool est dangereux pour la santé, à consommer avec modération. C'est la fin de ce flash. Merci d'avoir choisi Radio Éphémère. Très bonne journée à tous.
0: Merci beaucoup Alessia. Nous on te retrouve demain matin à partir de 7h pour le prochain point sur l'actu. Et nous eh bien on fait tout de suite un point sur la météo avec encore actuellement 34 degrés du côté de Rumilly et des alentours. S'il fait chaud, alors pensez à vous hydrater. Ce soir le soleil se couchera à 21h09 pardon, précisément. Et cette nuit, eh bien, le soleil sera couché cette nuit, donc cette nuit, c'est juste un ciel qui est dégagé avec 18 degrés au minimum pour cette nuit. Coup d'œil sur vos conditions de circulation avec toujours pas mal de ralentissements du côté de la rocade de Rumilly. Ça ralentit également au niveau un petit peu du rond-point Cacahuète quand vous arrivez depuis le centre-ville. Au niveau eh bien, d'Annecy, toujours des ralentissements le long du lac, notamment au niveau de la plage des Marquisas quand vous arrivez depuis Sévrier en direction d'Annecy. Ça ralentit le long de la plage eh bien, d'Albigny également en direction des pontons. Et ça ralentit également le long du Paquier au niveau d'Annecy. Dans le centre-ville, une nette amélioration que tout à l'heure, tout comme du côté d'Annecy Nord. Et par contre, comme d'habitude dans la zone du Grand Épagny, des ralentissements toujours à signaler en direction de Sillingy. Allez, fin d'émission tranquillement ensemble. Moi, je vous retrouve mi-août car je pars en vacances. Je vous souhaite une très belle soirée avec Radio Éphémère. Et là, c'est Naïka qu'on écoute sur Radio Éphémère.

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